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0: Sac, le Quintet.
1: Bonjour, bonjour à tous. Direction l'hippodrome de Paris-Longchamp et le super handicap du printemps à l'occasion du Quintet Plus de ce dimanche 10 mai 2026. Il réunira 20 concurrents âgés de 4 ans et au-dessus. La distance à parcourir sera de 2000 mètres et le départ prévu vers 15h15. En tête de notre sélection, le 8, Jenny La Bright, sur sa distance de prédilection supplémentée pour l'occasion. Elle peut à très belle cote venir l'emporter. Suivi du 5, Kovrov, confie Antonio Orani pour l'occasion. Le 12, Big Glock, toujours compétitif en valeur 54. Le 14, Sous la neige, ne devrait plus tarder à faire parler d'elle. Et enfin, le 13, Sabroso, sur la lancée de ses deux dernières prestations. Il complétera notre sélection. Une sélection que vous pouvez retrouver sur ma chaîne YouTube Tom Kazak, les pronostics qui piquent avec mes dernières minutes. Donc, notre choix aujourd'hui. Premier, le 18, Jenny La Bright. Second, le 5, Kovrov. Troisième, le 12, Big Glock. Quatrième, le 14, Sous la neige. Cinquième, le 13, Sabroso. Le second choix, l'As. Le 17 et le 11. Et à vous la fortune!

0: Bonjour, comme chaque semaine, je vous donne des astuces pour votre famille. Et aujourd'hui, je vous partage des bons plans jeux de cartes.
1: Je sens que ça va être intéressant.
0: J'ai sélectionné 3 sites internet qui vous permettent de télécharger gratuitement des cartes pour jouer avec vos enfants.
1: Oui, je suis trop content.
0: On commence par le poids lourd du jeu de société, Asmodee, qui propose en ligne des versions gratuites de ses best-sellers à télécharger et imprimer. Vous y trouverez, par exemple, le célèbre Double, le jeu d'observation qui rend fou, ou encore des scénarios d'escape game Unlock adaptés aux enfants.
1: Je suis trop fort pour trouver les doubles Double.
0: Si vous voulez glisser un peu de calcul ou d'orthographe sous le tapis, direction logicieleducatif.fr. Ne vous fiez pas aux noms un peu sérieux, leur sélection fiches et jeux à imprimer est une mine d'or. Vous y trouverez des jeux de discrimination visuelle type œil de lynx ou des batailles de cartes pour apprendre les multiplications sans s'en rendre compte.
1: Moi, je connais toutes mes tables de multiplication.
0: Enfin, pour les artistes, allez voir cartamundi.fr. Ils proposent des versions imprimables du jeu Color Addict. Le principe est génial. Vous imprimez les cartes en noir et blanc et ce sont vos enfants qui doivent les colorier selon les règles afin de pouvoir jouer. Ça double le temps d'occupation et ça, on adore.
1: J'ai hâte de jouer.
0: Alors amusez-vous bien et à la semaine prochaine.

L'Agence internationale de l'énergie tire la sonnette d'alarme. Les émissions de méthane liées aux énergies fossiles se maintiennent à des niveaux toujours très élevés. Selon son rapport Global Methane Tracker, publié le 4 mai dernier, ces émissions n'ont pas baissé en 2025. Elles sont même en légère hausse par rapport à l'année 2024 et restent donc proches des records historiques de 2019. Le secteur des énergies fossiles, pétrole, charbon et gaz, représente à lui seul 35% des émissions de méthane d'origine humaine dans le monde. Le pétrole reste donc le principal responsable devant le charbon et le gaz. Le méthane, gaz principal du gaz naturel, est inodore et invisible. Il s'échappe lors de l'extraction, du transport et de la distribution des combustions fossiles, notamment via les fuites dans les infrastructures. Globalement, environ 580 millions de tonnes de méthane sont rejetées chaque année dans l'atmosphère, dont 60% dû à l'activité humaine. L'agriculture arrive en tête, suivie de près par le secteur de l'énergie. Alors pourquoi c'est si grave? Le méthane possède un pouvoir réchauffant bien supérieur au CO2 sur le court terme. Il est responsable d'environ 30% de la hausse des températures mondiales depuis la révolution industrielle. Sa durée de vie plus courte dans l'atmosphère en fait une cible prioritaire. Réduire ses émissions permettrait d'obtenir des résultats climatiques rapides et mesurables. Malgré les engagements internationaux, les promesses de détection et réparation des fuites, la production record d'énergie fossile maintient ses émissions à un niveau alarmant. L'agence insiste donc, sans action forte et immédiate sur le méthane des fossiles, il sera extrêmement difficile d'atteindre les objectifs de l'accord de Paris.

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2: Bonjour à tous, c'est un dimanche de mai sous la pluie sur une bonne partie des régions. Parfait.

0: consomme des produits pour tenir, du café aux boissons énergétiques. L'IA s'est aussi imposée dans les habitudes, utilisée par près de 80% des élèves, mais sans faire baisser ce stress.
1: Merci beaucoup Julie Pierret. L'étude montre que les révisions doivent s'étaler sur plusieurs semaines et non pas en dernière minute. Les premiers examens au collège et au lycée, par exemple, doivent débuter le mois prochain. Dans le reste de l'actualité, une nouvelle étape dans les restitutions d'œuvres pillées pendant la colonisation. Emmanuel Macron a promulgué une loi pour faciliter le retour de certains biens culturels vers leur pays d'origine, notamment en Afrique, où se trouve Emmanuel Macron. Jusqu'ici, chaque restitution devait passer par une loi spécifique. Vladimir Poutine affirme que la guerre en Ukraine touche à sa fin. Le président russe a également indiqué qu'il ne rencontrerait Volodymyr Zelensky qu'une fois un accord de paix durable trouvé. Pour l'instant, les combats se poursuivent sur plusieurs fronts. Au Mali, de nouvelles attaques djihadistes ont fait plus de 70 morts dans le centre du pays. Selon plusieurs sources locales, les assauts ont visé plusieurs villages. Des groupes armés affiliés à Al-Qaïda sont accusés d'être à l'origine de ces attaques. Depuis fin avril, le Mali fait face à une offensive d'ampleur des groupes djihadistes et rebelles contre la junte au pouvoir. La Ligue 2 a rendu son verdict sans surprise. Troyes termine champion et monte en Ligue 1. Le Mans doit aussi retrouver l'élite 16 ans après, mais sa montée attend encore d'être officiellement validée. Après l'arrêt définitif du match à Bastia, la rencontre a été interrompue en fin de match après des jets de fumigènes, de pétards et de bombes agricoles sur la pelouse alors que les Manceaux menaient 2-0. Saint-Etienne, le Red Star et Rodez disputeront les play-offs en bas de tableau. Amiens descend en Ligue 3. Laval jouera les barrages. Bastia se dirige vers la relégation. Et puis les frères Lebrun et l'équipe de France de tennis de table s'arrêtent en demi-finale des mondiaux par équipe. Les Bleus ont été battus 3-1 par la Chine hier soir à Londres.

Et bonjour tout le monde, bienvenue, c'est Johan, ça me fait plaisir de vous retrouver. On débute tous ensemble un nouveau bon réveil en plein cœur de votre week-end. J'espère que tout se passe bien, merci de nous avoir choisis pour vous accompagner peut-être au lever du lit, peut-être en train de petit déjeuner. Si c'est le cas, eh bien bon appétit à vous. Ou si vous êtes déjà en route pour profiter de cette journée, peut-être en famille, entre amis ou tout seul, tranquille à se balader. Eh bien quoi qu'il arrive, vous avez fait le bon choix en choisissant le bon réveil puisque je vous accompagne avec tous vos rendez-vous habituels. On va s'intéresser notamment au nombre du jour pour parler d'une actualité sérieuse, mais toujours de façon décontractée. Il y aura aussi la petite info insolite en fin d'émission, notre éphéméride dans un instant, et dans celui-ci on va remonter l'histoire. Il y aura nos journées mondiales, et vous le savez, chaque dimanche, j'aime me poser une petite question qu'on s'est sûrement tous posée au moins une fois. Je vous en dis pas plus, on découvre ça tout à l'heure, en plein cœur de votre émission. On a aussi de la musique qui vous accompagne tout au long de l'émission. Passez tous une excellente matinée avec nous dans le bon réveil.

Bonjour tout le monde. Bélier, votre meilleur atout est un excellent sens de la communication, mais la dispersion peut vous jouer des tours. Taureau, le moment est idéal pour sortir, voir des amis et faire une pause avec votre moitié. Gémeaux, beaucoup de glamour aujourd'hui avec des possibilités de vous évader d'un quotidien sans surprise. Cancer, n'hésitez pas à proposer à votre moitié la façon dont vous aimeriez pimenter votre relation de couple. Lion, vous devrez faire des efforts pour tempérer votre ardeur à la tâche. Faites-vous aider. Vierge, vous êtes en haut de la vague, profitez-en pour finir ce qui est en cours et ainsi passer à autre chose. Balance, vous aurez besoin de prendre des renseignements avant de prendre une décision qui vous engage. Scorpion, vous êtes plus détendu pour aller au-devant des autres et vous accorder des moments de distraction. Sagittaire, si vous êtes en famille, vous aurez l'occasion de renforcer votre complicité. Capricorne, la gamme de vos émotions s'étend et vous êtes capable aujourd'hui de passer du rire aux larmes en un instant. Verseau, ne vous sentez pas frustré parce que vous ne pouvez pas tout faire en même temps ou vous ne pouvez pas être partout à la fois. Poisson, vous débordez d'énergie et vous allez l'utiliser pour mettre de l'ordre dans vos armoires. Passez tous une belle journée.

bonne matinée avec nous dans le bon réveil de ce dimanche 10 mai, le 130e jour de l'année durant lequel on souhaite une bonne fête aux Solanges. Pour le proverbe du jour, il y a toujours une guêpe pour piquer un visage en pleurs. Et comme chaque matin, on remonte l'histoire pour s'arrêter ce matin en 1869, car c'est le 10 mai que les deux équipes de construction de chemin de fer des États-Unis effectuent la jonction entre les deux, justement dans l'Utah. Et celle-ci, eh bien, est appelée Promontory Point, ce qui permet de relier le pays d'est en ouest grâce au chemin de fer. Notez qu'en 1914, le pays comptera 220 000 km de voies ferrées, mais celles-ci servent majoritairement pour le fret. Voilà donc pour ce petit retour dans notre histoire. Dans un instant, on va s'intéresser à nos journées mondiales, mais avant ça, on écoute un peu de musique.

0: Bonjour à tous et bon réveil à l'écoute de Radio 4. Il est 7h30 et on retrouve ce matin sur Radio 4 un nouveau point sur l'actualité.
1: Bonjour à tous, c'est un dimanche de mai sous la pluie sur une bonne partie des régions, parfait pour réviser par exemple le bac. Mais attention à la méthode, une étude montre que les élèves sont souvent mal préparés, Julie Pierret.
2: Oui, plus d'un élève sur deux affirme ne jamais avoir appris à réviser. Résultat, les méthodes restent souvent improvisées avec des techniques peu efficaces comme relire ses cours ou faire des fiches. Dans ces conditions, les révisions sont vécues comme une épreuve. 86% des élèves disent ressentir du stress pendant ces périodes, principalement à cause de la peur des résultats et de la charge de travail. Face à cette pression, les élèves adaptent leur comportement. Plus de 80% disent avoir déjà révisé tard dans la nuit au détriment du sommeil et près de 4 sur 10 consomment des produits pour tenir, du café aux boissons énergétiques. L'IA s'est aussi imposée dans les habitudes utilisées par près de 80% des élèves mais sans faire baisser ce stress.
1: Merci beaucoup Julie Pierret. L'étude montre que les révisions doivent s'étaler sur plusieurs semaines et non pas en dernière minute. Les premiers examens au collège et au lycée par exemple, doivent débuter le mois prochain. Dans le reste de l'actualité, une nouvelle étape dans les restitutions d'œuvres pillées pendant la colonisation. Emmanuel Macron a promulgué une loi pour faciliter le retour de certains biens culturels vers leur pays d'origine, notamment en Afrique, où se trouve Emmanuel Macron. Jusqu'ici, chaque restitution devait passer par une loi spécifique. Vladimir Poutine affirme que la guerre en Ukraine touche à sa fin. Le président russe a également indiqué qu'il ne rencontrerait Volodymyr Zelensky qu'une fois un accord de paix durable trouvé. Pour l'instant, les combats se poursuivent sur plusieurs fronts. Au Mali, de nouvelles attaques djihadistes ont fait plus de 70 morts dans le centre du pays. Selon plusieurs sources locales, les assauts ont visé plusieurs villages. Des groupes armés affiliés à Al-Qaïda sont accusés d'être à l'origine de ces attaques. Depuis fin avril, le Mali fait face à une offensive d'ampleur des groupes djihadistes et rebelles contre la junte au pouvoir. La Ligue 2 a rendu son verdict sans surprise. Troyes termine champion et monte en Ligue 1. Le Mans doit aussi retrouver l'élite 16 ans après, mais sa montée attend encore d'être officiellement validée. Après l'arrêt définitif du match à Bastia, la rencontre a été interrompue en fin de match après des jets de fumigènes, de pétards et de bombes agricoles sur la pelouse alors que les Manceaux menaient 2-0. Saint-Etienne, le Red Star et Rodez disputeront les play-offs en bas de tableau. Amiens descend en Ligue 3. Laval jouera les barrages. Bastia se dirige vers la relégation. Et puis les frères Lebrun et l'équipe de France de tennis de table s'arrêtent en demi-finale des mondiaux par équipe. Les Bleus ont été battus 3 manches à 1 par la Chine hier soir à Londres.

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Allez, toujours en plein cœur de votre bon réveil, on passe aux journées mondiales et deux sont au programme en ce dimanche. Tout d'abord, nous célébrons la journée mondiale du lupus qui a été instaurée en 2004 par la Fédération mondiale du lupus. Cette journée a pour objectif de nous sensibiliser à cette maladie auto-immune chronique encore méconnue et souvent difficile à diagnostiquer. Le lupus, c'est une maladie complexe où le système immunitaire s'attaque aux propres cellules de l'organisme, pouvant toucher à divers organes comme la peau, les articulations, le rein ou le cœur. Elle affecte principalement les femmes dans 90% des cas, souvent âgées de 15 à 45 ans. Bien qu'il n'existe pas encore de traitement curatif, des avancées thérapeutiques comme les corticoïdes ou les antipaludéens permettent de mieux contrôler la maladie et d'améliorer la qualité de vie des patients. Lors de cette journée, de nombreux monuments et bâtiments publics sont illuminés en violet pour marquer justement cette journée, car c'est la couleur symbolique de cette maladie. Nous célébrons également la journée mondiale de l'orgue, qui a pour but de mettre en valeur l'orgue, instrument de musique emblématique, et de nous sensibiliser à son histoire, son patrimoine culturel et son rôle dans la musique classique, religieuse et contemporaine. En effet, l'orgue, avec ses siècles d'histoire et sa présence dans les églises, les cathédrales et les salles de concert, est souvent un instrument unique par sa complexité et sa richesse sonore. En France et dans d'autres pays, des événements sont organisés, dans des églises justement, des cathédrales ou encore des auditoriums. Et par exemple, des paroisses comme celle de Stella Maris proposent des temps dédiés à l'orgue avec des concerts et des explications sur son fonctionnement et son histoire. Voilà donc pour ces journées mondiales. On va poursuivre votre bon réveil en musique.

Bonjour à tous et bon dimanche à l'écoute de Radio 4. Au programme aujourd'hui, à Villeréal, c'est la brocante mensuelle. Vous allez pouvoir en profiter toute la journée au cœur de la Bastide, à Montpazier. La traditionnelle fête des fleurs organisée par l'association des commerçants et artisans se déroule également ce dimanche, toute la journée dans la Bastide, avec de nombreux exposants. Du vélo avec le guidon Biassé qui propose le championnat départemental de cyclosport ce dimanche. C'est à Cancon, sur un circuit d'un petit peu plus de 9 km avec deux départs programmés à 12h30 et à 15h. À Montflanquin, ce sont les courses de chevaux aujourd'hui, avec cette course de trot, de la restauration sur place, ainsi que des animations gratuites pour les enfants. On part au Temple sur Lot où les danseurs de Musette Templée organisent un thé dansant cet après-midi. Rendez-vous à 14h30 avec l'orchestre de Gérard Gouni. On termine à Villeneuve-sur-Lot pour un loto ce soir à 20h30 organisé par le Cercle Villeneuvois. Je vous souhaite

Merci d'être avec nous. Vous êtes toujours en plein cœur du bon réveil. J'espère que tout se passe bien pour vous en ce dimanche matin. Vous le savez, justement, chaque dimanche, j'aime me poser une petite question qu'on s'est sûrement tous posée au moins une fois. Et pour ce matin, eh bien, on va s'intéresser au préjugé qui dit que les hommes sont incapables de faire plusieurs choses à la fois, contrairement aux femmes. Mais est-ce que cela est vrai? Eh bien, si on s'appuie sur une étude effectuée en 1982, c'est le cas, car selon celle-ci, après avoir étudié des personnes post-mortem, il en ressortait que les femmes avaient plus de fibres nerveuses que les hommes, permettant de relier les deux hémisphères du cerveau et permettant ainsi de faire plusieurs choses à la fois. Mais depuis, de nombreuses études ont été effectuées et ont remis en cause ces résultats. En réalité, il n'y a quasiment aucune différence entre les hommes et les femmes et en fait, le cerveau ne serait que monotâche. Si l'on fait deux choses en même temps, il y a une zone du cerveau qui s'active qui permet de passer d'une tâche à l'autre tellement rapidement qu'on a l'impression de faire ces deux choses en même temps. Mais cela n'est pas vraiment le cas. C'est en alternance. Voilà, j'espère que vous en avez appris un peu plus ce matin dans votre bon réveil grâce à la question du dimanche. En tout cas, nous, on poursuit l'émission en musique. Oh.

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0: Bonjour à tous, c'est un dimanche de mai sous la pluie sur une bonne partie des régions, parfait pour réviser par exemple le bac. Mais attention à la méthode, une étude montre que les élèves sont souvent mal préparés, Julie Pierret.
1: Oui, plus d'un élève sur deux affirme ne jamais avoir appris à réviser. Résultat, les méthodes restent souvent improvisées avec des techniques peu efficaces comme relire ses cours ou faire des fiches. Dans ces conditions, les révisions sont vécues comme une épreuve. 86% des élèves disent ressentir du stress pendant ces périodes, principalement à cause de la peur des résultats et de la charge de travail. Face à cette pression, les élèves adaptent leur comportement. Plus de 80% disent avoir déjà révisé tard dans la nuit au détriment du sommeil et près de 4 sur 10 consomment des produits pour tenir, du café ou boissons énergétiques. L'IA, c'est aussi

également indiqué qu'il ne rencontrerait Volodymyr Zelensky qu'une fois un accord de paix durable trouvé. Pour l'instant, les combats se poursuivent sur plusieurs fronts. Au Mali, de nouvelles attaques djihadistes ont fait plus de 70 morts dans le centre du pays. Selon plusieurs sources locales, les assauts ont visé plusieurs villages. Des groupes armés affiliés à Al-Qaïda sont accusés d'être à l'origine de ces attaques. Depuis fin avril, le Mali fait face à une offensive d'ampleur des groupes djihadistes et rebelles contre la junte au pouvoir. La Ligue 2 a rendu son verdict sans surprise. Troyes termine champion et monte en Ligue 1. Le Mans doit aussi retrouver l'élite 16 ans après, mais sa montée attend encore d'être officiellement validée. Après l'arrêt définitif du match à Bastia, la rencontre a été interrompue en fin de match après des jets de fumigène, de pétards et de bombes agricoles sur la pelouse alors que les Manceaux menaient 2-0. Saint-Etienne, le Red Star et Rodez disputeront les play-offs en bas de tableau. Amiens descend en Ligue 3. Laval jouera les barrages. Bastia se dirige vers la relégation. Et puis les frères Lebrun et l'équipe de France de tennis de table s'arrêtent en demi-finale des mondiaux par équipe. Les Bleus ont été battus 3 manches à 1 par la Chine hier soir à Londres.

Hello tout le monde, soyez les bienvenus si vous venez d'arriver à l'instant, c'est Johan, ça me fait plaisir de vous accompagner. On débute tous ensemble une nouvelle heure en plein cœur de votre bon réveil et j'espère que tout se passe bien pour vous. En ce dimanche, ça me fait plaisir de vous accompagner peut-être au réveil, peut-être au petit-déj ou alors déjà en route pour profiter de cette journée. Quoi qu'il arrive, en tout cas, vous le savez, je vous accompagne avec tous vos rendez-vous habituels. Au cours de cette nouvelle heure, on va s'intéresser notamment à notre nombre du jour pour parler d'une actualité sérieuse. Mais toujours de façon décontractée, il y aura aussi la petite info insolite en fin d'émission. Et dans un instant, c'est notre éphéméride qui arrive. Et dans celui-ci, bien sûr, on va remonter l'histoire. On a aussi de la musique qui vous accompagne tout au long de l'émission. Passez tous une excellente matinée avec nous dans le bon réveil.

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1: Bonjour tout le monde. Bélier, votre meilleur atout est un excellent sens de la communication, mais la dispersion peut vous jouer des tours.
2: Taureau, le moment est idéal pour sortir, voir des amis et faire une pause avec votre moitié.
3: Gémeaux, beaucoup de glamour aujourd'hui avec des possibilités de vous évader d'un quotidien sans surprise.
4: Cancer, n'hésitez pas à proposer à votre moitié la façon dont vous aimeriez pimenter votre relation de couple.
5: Lion, vous devrez faire des efforts pour tempérer votre ardeur à la tâche.
6: Faites-vous aider.
7: Vierge, vous êtes en haut de la vague, profitez-en pour finir ce qui est en cours et ainsi passer à autre chose.
8: Balance, vous aurez besoin de prendre des renseignements avant de prendre une décision qui vous engage.
9: Scorpion, vous êtes plus détendu pour aller au-devant des autres et vous accorder des moments de distraction.
10: Sagittaire, si vous êtes en famille, vous aurez l'occasion de renforcer votre complicité.
11: Capricorne, la gamme de vos émotions s'étend et vous êtes capable aujourd'hui de passer du rire aux larmes en un instant.
12: Verseau, ne vous sentez pas frustré parce que vous ne pouvez pas tout faire en même temps ou vous ne pouvez pas être partout à la fois.
13: Poisson, vous débordez d'énergie et vous allez l'utiliser pour mettre de l'ordre dans vos armoires.
14: Passez tous une belle journée.

Et bonne matinée avec nous dans le bon réveil de ce dimanche 10 mai, le 130e jour de l'année durant lequel on souhaite une bonne fête aux Solanges. Pour le proverbe du jour, il y a toujours une guêpe pour piquer un visage en pleurs. Et pour notre second retour dans l'histoire, on s'arrête cette fois en 1994, car c'est le 10 mai que Nelson Mandela, à 76 ans, devient président de l'Afrique du Sud après avoir passé 27 ans en prison pour avoir organisé des actions de résistance contre le gouvernement qui imposait une ségrégation raciale institutionnalisée. À cette époque-là, la majorité des chefs d'État de la planète s'étaient déplacés pour y assister. Voilà donc pour ce petit retour dans notre histoire. Dans un instant, on revient en 2026 avec notre nombre du jour. Mais avant ça, on écoute un peu de musique.

0: Bonjour à tous et bon réveil à l'écoute de Radio 4. Il est 8h30 et on retrouve ce matin sur Radio 4 un nouveau point sur l'actualité.
1: Bonjour à tous, c'est un dimanche de mai sous la pluie sur une bonne partie des régions, parfait pour réviser par exemple le bac. Mais attention à la méthode, une étude montre que les élèves sont souvent mal préparés, Julie Pierret.
2: Oui, plus d'un élève sur deux affirme ne jamais avoir appris à réviser. Résultat, les méthodes restent souvent improvisées avec des techniques peu efficaces comme relire ses cours ou faire des fiches. Dans ces conditions, les révisions sont vécues comme une épreuve. 86% des élèves disent ressentir du stress pendant ces périodes, principalement à cause de la peur des résultats et de la charge de travail. Face à cette pression, les élèves adaptent leur comportement. Plus de 80% disent avoir déjà révisé tard dans la nuit au détriment du sommeil. Et près de 4 sur 10 consomment des produits pour tenir, du café aux boissons énergétiques. L'IA s'est aussi imposée dans les habitudes, utilisées par près de 80% des élèves, mais sans faire baisser ce stress.
1: Merci beaucoup Julie Pierret. L'étude montre que les révisions doivent s'étaler sur plusieurs semaines et non pas en dernière minute. Les premiers examens au collège et au lycée, par exemple, doivent débuter le mois prochain. Dans le reste de l'actualité, une nouvelle étape dans les restitutions d'œuvres pillées pendant la colonisation. Emmanuel Macron a promulgué une loi pour faciliter le retour de certains biens culturels vers leur pays d'origine, notamment en Afrique, où se trouve Emmanuel Macron. Jusqu'ici, chaque restitution devait passer par une loi spécifique. Vladimir Poutine affirme que la guerre en Ukraine touche à sa fin. Le président russe a également indiqué qu'il ne rencontrerait Volodymyr Zelensky qu'une fois un accord de paix durable trouvé. Pour l'instant, les combats se poursuivent sur plusieurs fronts. Au Mali, de nouvelles attaques djihadistes ont fait plus de 70 morts dans le centre du pays. Selon plusieurs sources locales, les assauts ont visé plusieurs villages. Des groupes armés affiliés à Al-Qaïda sont accusés d'être à l'origine de ces attaques. Depuis fin avril, le Mali fait face à une offensive d'ampleur des groupes djihadistes et rebelles contre la junte au pouvoir. La Ligue 2 a rendu son verdict sans surprise. Troyes termine champion et monte en Ligue 1. Le Mans doit aussi retrouver l'élite 16 ans après, mais sa montée attend encore d'être officiellement validée. Après l'arrêt définitif du match à Bastia, la rencontre a été interrompue en fin de match après des jets de fumigène, de pétards et de bombes agricoles sur la pelouse alors que les Manceaux menaient 2-0. Saint-Etienne, le Red Star et Rodez disputeront les play-offs en bas de tableau. Amiens descend en Ligue 3. Laval jouera les barrages. Bastia se dirige vers la relégation. Et puis les frères Lebrun et l'équipe de France de tennis de table s'arrêtent en demi-finale des mondiaux par équipe. Les Bleus ont été battus 3-1 par la Chine hier soir à Londres.

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Allez, on passe au nombre du jour, en plein cœur de votre bon réveil, et c'est 5 pour ce matin, il s'agit d'un nombre d'années. En ce moment, en Amérique du Nord, se déroulent les playoffs du championnat de hockey, la NHL, et si je vous en parle, c'est qu'en ce moment, un Français brille sur les patinoires nord-américaines avec son équipe du Canadien de Montréal, et il a même marqué un but en donnant la victoire à son équipe face à Tampa Bay dans le match 5 du premier tour des playoffs. Une victoire importante, hein, puisque Montréal, quelques jours plus tard, s'était qualifié pour le deuxième tour en battant 4-3 Tampa. Cela faisait donc 5 ans qu'un Français n'avait pas marqué en playoff de NHL. Le dernier, c'était à Pierre-Édouard Belmar avec Las Vegas. Et cela est plutôt une bonne nouvelle pour la France, car on le sait, le hockey n'est pas notre sport le plus fort. Mais actuellement, on travaille pour former une équipe compétitive à 2 ans des championnats du monde qui se dérouleront justement à Paris et à Lyon, avant l'objectif principal de bien figurer lors des JO 2030 qui eux aussi se dérouleront en France. Il faut dire que cette année, la France a pu participer aux Jeux Olympiques de Milan, une première depuis 20 ans. Donc on espère que la nouvelle génération de joueurs nous permette de faire de bons résultats. Voilà donc pour ce nombre du jour. On va poursuivre et terminer votre bon réveil dans un instant avec la petite info insolite.

Bonjour à tous et bon dimanche à l'écoute de Radio 4. Au programme aujourd'hui, à Villeréal, c'est la brocante mensuelle. Vous allez pouvoir en profiter toute la journée au cœur de la Bastide, à Montpazier. La traditionnelle fête des fleurs organisée par l'association des commerçants et artisans se déroule également ce dimanche, toute la journée dans la Bastide, avec de nombreux exposants. Du vélo avec le guidon Biassé qui propose le championnat départemental de cyclosport ce dimanche. C'est à Cancan, sur un circuit d'un petit peu plus de 9 km avec deux départs programmés à 12h30 et à 15h. À Montflanquin, ce sont les courses de chevaux aujourd'hui, avec 7 courses de trot, de la restauration sur place, ainsi que des animations gratuites pour les enfants. On part au Temple-sur-Lot, où les danseurs de Musette Templée organisent un thé dansant cet après-midi. Rendez-vous à 14h30 avec l'orchestre de Gérard Gouni. On termine à Villeneuve-sur-Lot pour un loto ce soir à 20h30, organisé par le Cercle Villeneuvois.

c'est déjà la dernière ligne droite de votre week-end de bon réveil que l'on passe ensemble. Et on termine bien sûr avec notre info insolite qui nous emmène à Albany ce matin dans l'état de New York aux États-Unis. Car une partie des habitants de la ville sont en train de se mobiliser pour sauver une statue. Et si je vous en parle, c'est que celle-ci est particulière. Car il s'agit de Nipper, un chien blanc de 9 mètres de haut. Et cette statue, eh bien, elle se trouve sur le toit d'un entrepôt qui n'est plus occupé depuis plusieurs années suite à de nombreux litiges. Et depuis quelques jours, il y a une pancarte rouge avec une barre blanche qui signifie que l'on doit faire preuve de prudence si l'on souhaite rentrer dans une bâtisse. Et ce n'est clairement pas une bonne chose pour Nipper. Il est attaché à ce bâtiment, donc si quelque chose lui arrive, il sera difficile de le retirer, a déclaré à Cara Macri, directrice des services de préservation à la History Albany Foundation. Et comme cette statue pèse 3600 kilos, il est quasiment impossible de la déplacer, donc elle risque de disparaître avec la bâtisse, alors qu'il y a un plan de réhabilitation de la ville. Toutefois, le maire souhaiterait inscrire Nipper à la liste des monuments historiques de la ville, donc à voir ce que cela va donner pour la suite. En tout cas, c'est avec ça que l'on termine ce bon réveil et ce week-end que l'on a passé ensemble. On va se donner rendez-vous bien sûr samedi prochain, même endroit, même heure. Je compte sur vous pour être bien là présent. D'ici là, je vous souhaite à tous une excellente journée et une très belle semaine. À la semaine prochaine. Bye bye.

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0: Bonjour à tous. Les 5 Français présents à bord du navire de croisière touché par un foyer d'antivirus vont être rapatriés aujourd'hui par vol sanitaire. Le bateau arrive aux Canaries avant l'évacuation des quelques 150 passagers et membres d'équipage. À l'arrivée en France, les ressortissants français seront placés en quarantaine à l'hôpital pendant 72 heures, puis isolés à domicile pendant 45 jours. À ce stade, aucun cas confirmé n'a été détecté sur le territoire français. Jean-Luc Mélenchon fragilise-t-il la gauche pour 2027? D'après un sondage Ipsos BVA publié dans la Tribune dimanche, 70% des Français considèrent le leader de la France insoumise comme un handicap pour faire gagner la gauche à la présidentielle. L'étude pointe notamment son agressivité et les polémiques autour de certaines déclarations. Cela dit, ses talents d'orateur restent salués par près d'un Français sur deux. C'est mai à vélo en ce moment, l'occasion d'encourager les déplacements à vélo au quotidien. Et le marché justement évolue, moins d'achats de vélos neufs, davantage d'entretien et de réparation. Reportage de Myline Desbacs.
1: Ils sont 10% en France à utiliser leur vélo quotidiennement pour se déplacer. Mariana doit faire réparer le sien.
2: Je l'utilise beaucoup. Je dois changer les freins, tout. Mais parce que c'était un investissement pour moi avant.
1: Plutôt qu'acheter un nouveau vélo, elle préfère faire confiance à Alessandro qui est réparateur de vélos à domicile.
3: Il y a un problème de dérailleur.

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0: Bonjour à tous. Les 5 Français présents à bord du navire de croisière touché par un foyer d'antivirus vont être rapatriés aujourd'hui par vol sanitaire. Le bateau arrive aux Canaries avant l'évacuation des quelques 150 passagers et membres d'équipage. À leur arrivée en France, les ressortissants français seront placés en quarantaine à l'hôpital pendant 72 heures, puis isolés à domicile pendant 45 jours. À ce stade, aucun cas confirmé n'a été détecté sur le territoire français. Jean-Luc Mélenchon fragilise-t-il la gauche pour 2027? D'après un sondage Ipsos BVA publié dans la Tribune dimanche, 70% des Français considèrent le leader de la France insoumise comme un handicap pour faire gagner la gauche à la présidentielle. L'étude pointe notamment son agressivité et les polémiques autour de certaines déclarations. Cela dit, ses talents d'orateur restent salués par près d'un Français sur deux. C'est mai à vélo en ce moment, l'occasion d'encourager les déplacements à vélo au quotidien. Et le marché justement évolue, moins d'achats de vélos neufs, davantage d'entretien et de réparation. Reportage de Myline Debac.
1: Ils sont 10% en France à utiliser leur vélo quotidiennement pour se déplacer. Mariana doit faire réparer le sien.
2: Je l'utilise beaucoup. Je dois changer les freins, tout. Mais parce que c'était un investissement pour moi avant.
1: Plutôt qu'acheter un nouveau vélo, elle préfère faire confiance à Alessandro qui est réparateur de vélo à domicile.
3: Il y a un problème de dérailleur.
1: Depuis quelques temps, il a de plus en plus de demandes pour faire réparer les vélos.
3: Les réparations, ils ont augmenté, donc un peu pour des aspects géopolitiques, donc par exemple l'augmentation des prix de l'essence et le fait que le vélo aussi, il conjugue bien des petits trajets avec l'efficacité de la rapidité d'un vélo, donc il n'y a pas d'embouteillage, il n'y a pas de problème de parking et on fait aussi un peu de sport.
1: De plus, le vélo permet d'économiser et de réduire son impact environnemental.
0: C'est l'événement sportif du jour. OL Lyon joue un nouveau titre ce dimanche. Les Lyonnaises affrontent le PSG en finale de la Coupe de France à 15h30 à Valenciennes. Match à suivre dès 15h30 sur

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0: Bonjour à tous, 150 passagers du MV Ondius débarquent ce dimanche à Tenerife sous très haute protection sanitaire. 6 cas d'antivirus ont été confirmés à bord, 3 personnes sont décédées, tous les passagers sont considérés comme des cas contacts à haut risque, même s'ils sont asymptomatiques, ils devront être suivis pendant 42 jours. Bercy se prépare à un possible blocage sur le budget 2027. L'inspection générale des finances va évaluer les risques économiques si le budget actuel devait être reconduit faute de vote au Parlement avant le 31 décembre. Le gouvernement redoute ce scénario à l'approche de la présidentielle. Il parle d'une possible mise en danger du pays. Jean-Luc Mélenchon est-il devenu un problème pour la gauche en 2027? D'après un sondage Ipsos BVA, publié pour la Tribune dimanche, 70% des Français estiment qu'il serait un handicap pour une victoire à la présidentielle. Même à gauche, 55% des sympathisants partagent ce constat, en cause notamment son style jugé agressif et plusieurs polémiques. Mais le leader insoumis conserve un atout, près d'un Français sur deux reconnaît ses qualités d'orateur. Stop homophobie porte plainte contre Elon Musk à Paris. L'association vise des propos jugés homophobes publiés sur X contre des magistrats français chargés d'enquêter sur les possibles dérives du réseau social. Elon Musk est déjà visé en France dans une information judiciaire liée notamment à la diffusion d'images pédopornographiques sur X. Il manque aujourd'hui des piscines pour apprendre à nager. C'est ce que dit la Fédération professionnelle de la piscine, Julie Pierret.
1: Oui, près de 400 bassins publics font défaut sur le territoire avec de fortes inégalités en fonction des régions. Certaines collectivités n'en disposent pas du tout ou uniquement en été. Un problème alors que les noyades ont augmenté l'an dernier avec plus de 1400 cas recensés. Autre constat, des équipements trop vieux, souvent construits dans les années 70 et aujourd'hui très coûteux à rénover. Pour répondre à cette situation, la Fédération propose notamment d'ouvrir davantage les piscines privées dans les campings ou les hôtels à des cours de natation. L'idée, c'est d'améliorer l'apprentissage et de prévenir les accidents dans un pays qui compte plus de 3,5 millions de piscines privées.
0: Merci Julie. Et puis c'est le grand rendez-vous sportif du jour. OL Lyon peut décrocher un nouveau trophée ce dimanche face au PSG en finale de la Coupe de France. Coup d'envoi à 15h30 à Valenciennes. Le match sera diffusé sur France 2. Voilà pour l'essentiel de l'actualité de ce dimanche. Excellente journée à tous.
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4: Bonjour, bonjour à tous. Direction l'hippodrome de Paris-Longchamp et le super handicap du printemps à l'occasion du Quintet Plus de ce dimanche 10 mai 2026. Il réunira 20 concurrents âgés de 4 ans et au-dessus. La distance à parcourir sera de 2000 mètres et le départ prévu vers 15h15. En tête de notre sélection, le 8, Jenny LaBrite, sur sa distance de prédilection supplémentée pour l'occasion.

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6: Bonjour à tous, aujourd'hui on va parler de stock. Le stock, c'est le suivi temporel des oiseaux communs auquel je participe depuis de nombreuses années, qui permet de compter, d'estimer les populations d'oiseaux dans toute la France avec des bénévoles comme moi. Et c'est Louis Joliveau qui va nous en parler. Louis, il est salarié à la LPO à Bourou. La LPO Bourou répond à des questions concernant la Dordogne et le Lot-et-Garonne, concernant les oiseaux et la nature en général. Donc j'ai demandé simplement à Louis de nous dire ce que c'est que le stock.
7: Le stock, c'est le suivi temporel des oiseaux communs. Alors, c'est un outil scientifique qui est développé par le Muséum National d'Histoire Naturelle, donc le Muséum de Paris. Et en fait, ça sert à suivre les tendances et les populations d'oiseaux à l'échelle nationale sur toute la France métropolitaine. On n'a pas encore développé ça en Outre-mer, mais c'est en train de se développer. Ça sert à suivre les tendances des oiseaux dans le temps, mais aussi un petit peu dans l'espace. Donc voilà, c'est un suivi scientifique qui est réalisé tous les ans par plein de bénévoles.
6: Combien à peu près ?
7: Là, donc c'est un suivi qui a été initié en 89, mais il a surtout été relancé en 2001 avec le plus de participants. Et on estime qu'il y a à peu près 2800 carrés qui sont suivis sur toute la France. Donc on a une couverture assez importante sur l'ensemble du territoire, ce qui permet d'avoir vraiment une vision précise de l'évolution de ces populations d'oiseaux à l'échelle nationale. Et comme je le disais, donc c'est un suivi qui est réalisé entièrement par des bénévoles, donc c'est des citoyens comme tout le monde, qui vont faire ces observations. Et dans l'idée, c'est assez simple, il faut s'y connaître quand même un petit peu en champ d'oiseaux. Il faut savoir reconnaître la plupart des champs d'oiseaux qu'on peut avoir en France, chez nous, les oiseaux nicheurs. Le protocole est assez simple, en fait on a un carré qui fait 2 km de côté, qui est relativement proche de chez nous en général. Et l'objectif, c'est de réaliser 3 passages dans l'année, donc dans la période de reproduction. Donc il y a un premier passage en mars qui permet d'écouter, d'entendre les nicheurs qui sont les plus précoces. En fait, c'est souvent les oiseaux qui migrent pas et qui du coup commencent plus tôt leur reproduction. On pense à la grive.

Et après, on a un passage en avril-mai, donc avec les premiers migrateurs, puis un dernier passage en mai-juin qui permet d'avoir les derniers migrateurs les plus tardifs. Et comme ça, on a une idée de tous les oiseaux qui peut y avoir chez nous, proche de chez nous. Et donc, dans ce carré de

0: 2 km de côté, on répartit 10 points d'écoute. Ces 10 points, en fait, on va y aller sur chaque passage. Et l'idée, c'est d'écouter et de noter tous les oiseaux qu'on voit et qu'on entend pendant 5 minutes. Alors 5 minutes, c'est assez court, mais en fait, quand on connaît l'exercice, ça peut être des fois un petit peu compliqué quand il y a beaucoup d'oiseaux qui chantent en même temps. Et c'est une durée qui a été déterminée qui permet d'avoir une représentation suffisante pour l'ensemble des oiseaux qui peuvent chanter en fait sur chacun de ces points.
1: Ces 10 points sont répartis comment dans ce carré de 2 km ?
0: L'idée, c'est de répartir ces points pour avoir une représentation assez homogène sur tout notre carré. Donc on essaye de... Alors il ne faut pas être trop proche, parce que sur 2 carrés, il ne faut pas qu'on entende les mêmes oiseaux. Et il faut qu'on ait à peu près tous les habitats qui soient représentés dans ce carré. Alors ce qui est intéressant du coup dans ce suivi-là, c'est qu'on va identifier les habitats qui sont dans notre carré. Ce qui nous permet du coup d'avoir une représentation des espèces qu'on a, mais aussi de lier ça aux habitats qui sont présents. Donc, par exemple, on va noter si on est dans une prairie, ou si on a une haie, si on est dans la forêt carrément, ou si on est au bord d'un étang, au bord d'un ruisseau, etc. Et donc c'est vraiment, en fait, c'est quelques données que tous les gens récoltent, mais ça va nous permettre de faire plein de choses derrière, qui sont hyper intéressantes. Et donc, c'est des carrés qu'on suit tous les ans. Donc ces gens qui s'occupent d'un carré, ils vont y retourner tous les ans, aux mêmes saisons, à peu près aux mêmes dates. Et ce qui nous permet d'avoir vraiment une comparaison dans le temps. Et plus on va faire ces carrés pendant longtemps, plus on aura des données intéressantes à travailler nous derrière. Là, le suivi a commencé en 2001. Il y a des gens qui ont commencé des carrés avant ça. Et donc, on va avoir plus de 30 ans de données à analyser. Donc, d'évolution, d'augmentation des populations d'oiseaux, des diminutions. Et c'est vraiment sur les espèces communes proches de chez nous. Donc, c'est vraiment très intéressant.
1: Tu disais à la même date, c'est aussi à la même heure, non ? On passe exactement à la même heure.
0: Oui, c'est vrai qu'il faut essayer d'être le plus précis possible et le plus régulier. Et c'est surtout en fait que chez les oiseaux, les premières heures du jour sont les plus intéressantes parce que les oiseaux chantent surtout au petit matin. Plus on avance dans la journée, moins on va avoir de chant. Donc il faut essayer d'être un petit peu rigoureux là-dessus et de passer aux bonnes heures pour être sûr d'avoir un maximum d'oiseaux qui vont être entendus.
1: On peut peut-être dégager, après pratiquement 30 ans d'invention de ce système-là, ou au moins 20 ans à plus grande échelle, on peut dégager peut-être des tendances. Déjà, qu'est-ce qu'on peut tirer comme enseignement de ces 20 premières années ?
0: Alors, il y a un premier gros bilan qui est sorti, qui analysait les données entre 1989 et 2019, donc avec un pas de temps de 30 ans. On avait conclu que sur 123 espèces d'oiseaux qui étaient dont on avait suffisamment de données dans ce bilan-là, on en avait plus de 43 qui étaient en diminution stricte, c'est-à-dire dont les effectifs diminuaient assez, plus ou moins fortement sur 30 ans. Le reste était soit stable, soit avec des populations stables qui fluctuent pas trop, soit légèrement qui diminuent ou qui augmentent légèrement, mais donc c'est pas flagrant. Et dans ces espèces-là, on avait aussi quelques espèces qui étaient en augmentation. Parce qu'on sait que les populations d'oiseaux diminuent, mais il y en a aussi quand même certaines qui augmentent un petit peu. Et ces oiseaux-là avaient été répartis en différentes grandes catégories. Donc on a les espèces qui sont spécialisées donc dans les milieux agricoles, les espèces spécialisées dans les milieux urbains, donc dans le bâti humain en fait, et les espèces forestières. Et toutes ces grandes catégories, on a pu tirer des tendances. Alors on sait qu'au global, en fait, on avait une diminution de l'ordre de 30% au global. On sait que tous les oiseaux diminuent à peu près de l'ordre de 30% sur ces 30 dernières années. Et on savait aussi que ces espèces spécialisées dans les milieux agricoles, donc les oiseaux qui vivent dans les haies, dans les zones agricoles, qui ont besoin des cultures, des prairies, etc., elles, c'était 29%. Donc c'est les espèces les plus impactées, en fait. Les oiseaux les populations d'oiseaux qui diminuent le plus, c'est celles qui sont spécialisées dans les milieux agricoles. Et aussi, en deuxième position, c'était donc les espèces liées au bâti, donc les hirondelles, les martinets, les moineaux, en fait, eux aussi diminuent fortement. Et là, on était de l'ordre de 27%, 28%. Donc c'était ces deux groupes d'espèces qui sont les plus impactés. Et après, voilà, l'espèce forestière diminue un petit peu aussi, d'une dizaine de pourcents. Et par contre, vu qu'on a toute une catégorie de ces oiseaux-là qui diminuent, en fait, on a les oiseaux qu'on appelle les espèces généralistes, donc par exemple les mésanges, les rouges-gorges, qui sont des oiseaux assez performants, en fait, qui vont avoir des ressources alimentaires diversifiées, qui peuvent nicher dans des habitats différents, qui sont assez... qui s'adaptent très bien. Bah, celle-là, elle était plutôt en augmentation. Et on avait, du coup, une augmentation de population de 19%. Alors, on peut se dire, bah, c'est super, il y a des oiseaux qui diminuent, mais il y en a quand même qui augmentent. Mais en fait, la nature a tendance à s'équilibrer. Et c'est simplement que les oiseaux disparaissant... Et ben d'autres prennent leur place, en fait, simplement. Donc, c'est juste la nature qui comble le vide. Et donc, ces oiseaux-là profitent, entre guillemets, de la disparition de certains pour augmenter. Mais ce n'est pas vraiment une augmentation, parce qu'au général, on a quand même un tiers des oiseaux qui ont disparu sur ces

0: Ouais, espèce généraliste, moi on le dit quelquefois, ces espèces prennent de la place, comme tu disais, d'espèces plus spécialisées. Les espèces spécialisées, c'est avant tout peut-être les espèces insectivores. Ça peut être celle-là. Est-ce que ces diminutions peuvent être imputées au fait que les insectes, eux aussi, parce qu'il y a eu des enquêtes, et ça continue d'ailleurs, des enquêtes sur les populations d'insectes. Ces populations d'insectes se sont vraiment effondrées ces dernières années, on en est absolument certain. Et est-ce que la disparition des espèces spécialisées, notamment des insectivores, serait due à la disparition de leur nourriture?
1: Et oui, ça, on le sait, on le savait déjà depuis un moment, mais il y a une très belle étude qui est sortie il y a quelques années maintenant, qui est assez récente, qui a réussi à justement prouver le lien entre la disparition des oiseaux et malheureusement l'agriculture intensive. En fait, après les années 50, l'utilisation massive et généralisée de pesticides à large spectre a quand même décimer les populations d'insectes, et notamment ce que l'on appelle le plancton volant, en fait, qui sont tous ces petits insectes, les moucherons, les moustiques. Et on estime qu'à peu près 70% de la masse d'insectes volants a disparu, en fait, sur ces 50 dernières années. Et les insectes, c'est la base de la pyramide, en fait, c'est l'alimentation de quasiment tous les oiseaux, enfin, c'est même l'alimentation de tous les oiseaux, puisque au moment de l'élevage des jeunes, les parents les nourrissent quasi uniquement avec des insectes qui sont très riches en protéines et qui permettent le bon développement des poussins. Donc c'est ça en fait la cause principale du déclin des oiseaux, c'est l'utilisation de pesticides et la disparition des insectes. Et il y a un très bon indicateur que j'aime à donner, c'est que quand on prenait l'autoroute et qu'on traversait la France en voiture, il fallait s'arrêter 2-3 fois pour essuyer le pare-brise parce qu'on voyait plus rien à cause des insectes.
0: Et en moto donc.
1: Et en moto, alors oui, c'était même dangereux de pas s'arrêter parce qu'on voyait plus rien. Et maintenant, on peut faire l'aller-retour sans problème, sans même passer les essuie-glaces une ou deux fois, quoi. Donc c'est assez représentatif, et en fait c'est ça la cause principale. Alors après on a aussi la diminution des milieux naturels, la destruction, l'urbanisation, et malheureusement le réchauffement climatique vient aussi rajouter son grain de sel et vient aussi perturber un petit peu l'équilibre de tout ça.
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1: Charles Trenet, que reste-t-il de nos amours? Je retrouve Louis Joliveau à la LPO Bourou, en Dordogne. Et avec lui, on parle du stock, le suivi temporel des oiseaux communs. Et il essaie de dégager les tendances des populations d'oiseaux à partir de cette enquête participative qui existe depuis une trentaine d'années. On peut citer quelques exemples peut-être d'espèces, les rares espèces qui augmentent. On pense tout de suite à la palombe peut-être, et rond garde-bœuf, des choses comme ça, qui se portent très bien.
2: Oui, sur le héron garde-bœuf, c'est un autre exemple, c'est que justement, lui va bénéficier un petit peu du réchauffement climatique, parce que c'est une espèce plutôt méditerranéenne, plutôt des milieux chauds. Donc, les hivers étant moins rudes, il va pouvoir rester un petit peu plus longtemps chez nous, s'installer, profiter un petit peu. Donc, il va plutôt augmenter, lui... Grâce à tout cela, la palombe, le pigeon ramier, lui, s'en sort aussi parce qu'il y a, enfin, en termes d'agriculture, il y a pas mal de cultures qui lui plaisent avec des grains qui restent au sol et malheureusement aussi pas mal les semis qu'il aime bien aller manger là-dedans. Il va moins migrer aussi, donc prendre moins de risques et il y aura moins de mortalité chez les jeunes notamment. Donc c'est un oiseau qui s'en sort très très bien. On pense aussi du coup à la maison charbonnière qui s'en sort vachement bien.
1: La maison charbonnière, ça peut être jugé comme en lien avec l'abondance du nourrissage en hiver. C'est un oiseau qui profite peut-être beaucoup des stations de nourrissage que les gens mettent devant leur maison, quoi.
2: Oui, c'est sûr qu'elle a pu en profiter. Il y a aussi ça, c'est que les hivers sont moins rudes, les hivers sont moins compliqués à survivre aussi. Donc, et en fait, la maison charbonnière, c'est un oiseau qui est très très performant et assez

0: Donc elle va pas avoir de mal à trouver d'endroit où nicher, elle va pas avoir de mal à trouver de la nourriture. C'est des oiseaux qui s'adaptent, en hiver elles mangent des graines, en été elles vont sur les insectes et toutes les graines. En fait les oiseaux qui subissent le plus, c'est ce qu'on disait au début, c'est les oiseaux spécialistes, donc soit qui sont dépendants d'un seul milieu ou d'une seule ressource alimentaire. Et ça, bah, chez les espèces agricoles, notamment les oiseaux qui nichent au sol, comme l'alouette, eh bien, c'est ceux-là qui, en fait, qui partent les premiers et qui partent le plus fort. L'alouette des champs, j'ai les chiffres pas loin, on est sur moins 32% sur les 30 dernières années. Ça c'est à l'échelle nationale, et par exemple si on prend les chiffres en Nouvelle-Aquitaine, qui est une région assez agricole, c'est pareil, c'est moins 32%. Donc c'est assez généralisé et assez fort. Si on prend un autre oiseau qui est commun, le chardonneret élégant, qui est tel oiseau en fait des jardins qu'on avait un peu partout dans Noël, lui décline fortement aussi, on est sur moins 37% en Nouvelle-Aquitaine sur les 25 dernières années. Donc c'est assez fort quand même. On a perdu un tiers des populations de ces oiseaux-là.
1: Et pourtant, c'est pas un insectivore pur quand même. C'est pas. Comme tu disais, il profite des insectes pour nourrir les jeunes, mais c'est avant tout un granivore quand même.
0: Ouais, c'est ça. Bah, en fait, comme son nom l'indique, chardonneret, c'était un oiseau qui se nourrissait sur les plantes, les grosses plantes riches en graines qui restent un peu en fin de saison. Le chardon, je sais que si on a des tournesols sur pied chez soi, c'est typiquement le genre d'oiseau qui va en raffoler. En fait, c'est un oiseau qui est spécialisé, inféodé aux jachères enherbées et aux herbes hautes. Donc c'est typiquement des endroits qui ont tendance à disparaître. Les friches, les bandes enherbées, les prairies un petit peu anciennes. Voilà, c'est typiquement le genre de milieu qu'on a tendance à disparaître parce que ça fait sale et qu'il faut rendre propre. Et qu'il faut tondre et qu'il faut tailler les... Donc c'est ce genre d'oiseau qui va vraiment disparaître les premiers.
1: Il y a un autre oiseau qui me vient à l'idée comme ça, c'est la linotte. Je pense que ça remonte encore à plus longtemps, parce que la linotte, ça fait longtemps que ces populations ont...

Oui, bah, la linotte, c'était typiquement un oiseau agricole. Petit oiseau qui niche proche du sol, qui se nourrit beaucoup, beaucoup de graines, et qui, notamment, en hiver, se rassemblait en d'immenses bandes d'oiseaux. On avait des regroupements avec des centaines d'oiseaux qui se baladaient dans les champs, en fait, en hiver, pour ramasser les graines qui restaient. Mais c'est un oiseau, ouais, qui a beaucoup subi, justement, la disparition des insectes en saison. Et c'est un oiseau qui a tendance à nicher un petit peu, justement, dans ses friches, dans les haies. Et elle a subi aussi pas mal la disparition de ses habitats-là. Donc à la fois les insectes qui ont disparu, les graines, les habitats et les pratiques agricoles aussi qui ont un petit peu changé, évolué. Voilà, c'est ces choses-là qui n'ont pas pu permettre à ces oiseaux de se maintenir.

0: Carlos Santana, Black Magic Woman. On continue à parler avec Louis Joliveau de la LPO Dordogne, de la disparition des oiseaux, mis en évidence par les comptages stock OPS auxquels je participe, et j'ai remarqué moi-même l'effondrement des populations d'un petit oiseau, la fauvette grisette.
1: Ouais, ben la fauvette grisette, malheureusement, c'est aussi un bon exemple du déclin de ces oiseaux-là. Et c'est une espèce qu'on a classée justement dans la catégorie des espèces agricoles. C'est typiquement un oiseau des haies, un oiseau des ronciers, un peu des haies très épineuses comme ça. Et là, sur les derniers chiffres que j'ai, sur les 25 dernières années, à l'échelle nationale, on a une diminution d'une vingtaine de pourcents, 18%. Par contre, régionalement, en Nouvelle-Aquitaine, là, on est sur 30% de diminution. En fait, c'est dans les régions très agricoles que cette disparition est la plus remarquée aussi, j'ai l'impression. C'est vraiment un oiseau qu'on a de plus en plus de mal à détecter. Hein. Et se rajoute à cela le fait que c'est un oiseau migrateur. La fauvette grisette est un migrateur transsaharien. Donc ça veut dire que ce petit oiseau d'une dizaine de grammes, 12 grammes, va devoir quitter nos contrées avant l'hiver et traverser la Méditerranée, le Sahara, pour aller passer l'hiver en Afrique subsaharienne. Et donc, s'ajoute à cela donc, tous les dangers durant la migration. Ces oiseaux, il faut qu'ils fassent des haltes sur leur route migratoire. Donc, il faut pouvoir retrouver chaque année ces habitats-là sur sa route migratoire, alors avec des habitats qui changent, avec le réchauffement climatique, tout ça. Et voilà. Et en Afrique aussi, ils sont en train de faire un petit peu comme nous, à utiliser des pesticides en masse, à révolutionner un peu leur agriculture. Donc, en fait, ces oiseaux-là qui espèrent arriver en Afrique en trouvant beaucoup d'insectes, eh ben, ils ont tendance à en trouver un petit peu de moins en moins. Et sur leur route migratoire, ont beaucoup de mal aussi. Et en plus, du coup, quand ils reviennent chez nous en France l'année d'après, ben, ça se trouve, leur haie a disparu et les insectes ont aussi un petit peu disparu. Donc il y a quand même beaucoup de facteurs qui s'ajoutent chez ces oiseaux pour s'en sortir.
0: Tu as sorti des chiffres, des graphiques qui correspondent à mes données depuis 2014, je crois, depuis une douzaine d'années, il y a plus longtemps que ça. Qu'est-ce qu'on aperçoit sur ces deux types de graphiques? D'abord, sur le nombre d'espèces rencontrées, il y a une érosion qui apparaît nettement.
1: Oui, alors ce qui est intéressant, donc si on regarde les deux carrés que suit Michel, du coup, depuis, moi j'ai les données depuis 2014, en fait, même à une échelle très locale, on peut tirer justement des informations. Là, on voit qu'entre 2014 et 2021, par là, on était à une soixantaine d'espèces qui étaient recensées sur ces carrés. Donc ce qui correspond à une liste d'espèces à peu près normale dans ces habitats-là. En tout cas dans la campagne du Lot-et-Garonne, c'est ce qu'on peut s'attendre. Et en fait, à partir de 2021, on voit que bah, on n'est plus qu'à une cinquantaine d'espèces. En fait, jusque-là, en 2025-2026, on a perdu 10 espèces d'oiseaux. Et ça, donc, c'est sur un pas de temps voilà, de 12 ans. C'est relativement... C'est assez fou d'avoir des résultats déjà si parlants sur une échelle. Bon, c'est quand même plus de 10 ans, c'est quand même important. Et sur du coup une échelle très locale. Et si on regarde, donc ça c'est sur le nombre d'espèces, c'est assez parlant. Mais si on regarde en fait le nombre d'oiseaux, donc le nombre d'oiseaux qu'on a compté au cours de tous les passages, ben là on a une diminution qui est assez importante aussi. On était en moyenne à peu près sur 1000 oiseaux, 1200 oiseaux observés au cours des trois passages, et là on n'est plus qu'à 900, et ça va peut-être diminuer encore un petit peu. Donc en fait ça se ressent assez rapidement, et c'est pour ça que c'est intéressant le stock, c'est que c'est des indicateurs qui sont assez simples à la base, mais qui montrent beaucoup de choses en fait, et qui sont assez intéressants à utiliser, que ce soit à l'échelle nationale, régionale ou même très localement. Comme ça, c'est vraiment intéressant. Et à partir de dans ces analyses, à part 3 et 5 ans, on commence à avoir on peut tirer des conclusions qui sont fiables. C'est vraiment des indicateurs qui sont utilisés, nous, derrière, pour montrer au grand public et montrer aussi au gouvernement, aux instances politiques, qu'il faut faire des choses, que la communauté scientifique s'alarme de ce déclin et que maintenant, il faut agir. Et ça, du coup, ça repose entièrement sur des données qui sont bénévoles et un peu de tout le monde, quoi.
0: Elles sont triées, elles sont synthétisées par des scientifiques au Muséum National d'Histoire Naturelle ou des gens comme toi qui sont capables de tirer des grands enseignements, comme tu viens de le dire. Je suis content de voir que les impressions que j'ai se traduisent aussi au plan national.
1: C'est vraiment la participation de chacun qui permet de tirer des tendances, des grandes tendances nationales. C'est même des chiffres qui sont utilisés après à l'échelle européenne, mondiale, etc. Tirer des tendances de population de tous ces oiseaux-là. Et voilà. Et là-dedans, on a aussi, donc là, on a parlé du stock, mais il y a aussi le choc pour le suivi hivernal des oiseaux communs. Donc ça aussi, ça permet de dresser des évolutions intéressantes. Il y a aussi la version en montagne qui est un petit peu plus particulière, le stom. Mais en fait, je pense aussi au comptage d'oiseaux des jardins. Alors qu'il y a un truc qui est fait chaque année aussi, deux fois par an, et qui permet vraiment d'apporter des chiffres qui sont très intéressants pour la communauté scientifique. Et encore une fois, c'est tout le monde qui peut participer, et c'est un apport de données vraiment très intéressant.
0: C'est quelque chose qu'on fait chacun dans son propre jardin, et même sans grande connaissance, on est capable de le faire. C'est une contribution à cette science participative.
1: Il y a un outil qui est assez rigolo, justement, c'est si vous pensez que vous avez envie de participer au stock, et donc vous pouvez regarder sur Internet, sur le site de Viginature, il y a toutes les infos et le protocole sur Internet. Et il y a un outil qui est assez rigolo qui s'appelle Acoustock, donc qui est réalisé aussi par le muséum, et c'est un petit quiz, un petit test pour savoir si on connaît le chant des oiseaux. Et ce qui est rigolo, c'est qu'on peut mettre, il y a un quiz où il nous passe un chant d'oiseau l'un après l'autre, mais il y a un exercice qui est beaucoup plus compliqué. En fait, il nous met des ambiances d'oiseaux, on peut choisir une ambiance forestière, une ambiance méditerranéenne, et là on a tout un concerto d'oiseaux en même temps avec plein de chants en même temps. Et ce qui est compliqué dans ce truc là c'est ce qui peut paraître compliqué au début, c'est d'arriver à identifier toutes les espèces qu'on a et à compter un petit peu combien on a qui chantent en même temps. Alors c'est assez rigolo, c'est assez intéressant à s'essayer chez soi.
0: Tu rappelles le titre ?
1: C'est Acoustock.
0: Merci Louis.
1: Ben merci à toi Michel.
0: Merci encore à Louis Joliveau. Je rappelle le numéro de la LPO Bourou en Dordogne, 05 47 88 91 26. À la semaine prochaine.

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0: Bonjour à tous, 150 passagers du MV Ondius débarquent ce dimanche à Tenerife sous très haute protection sanitaire. 6 cas d'antivirus ont été confirmés à bord, 3 personnes sont décédées, tous les passagers sont considérés comme des cas contacts à haut risque, même s'ils sont asymptomatiques. Ils devront être suivis pendant 42 jours. Bercy se prépare à un possible blocage sur le budget 2027. L'inspection générale des finances va évaluer les risques économiques si le budget actuel devait être reconduit faute de vote au Parlement. Avant le 31 décembre. Le gouvernement redoute ce scénario à l'approche de la présidentielle. Il parle d'une possible mise en danger du pays. Jean-Luc Mélenchon est-il devenu un problème pour la gauche en 2027? D'après un sondage Ipsos BVA publié pour la Tribune dimanche, 70% des Français estiment qu'il serait un handicap pour une victoire à la présidentielle. Même à gauche, 55% des sympathisants partagent ce constat, en cause notamment son style jugé agressif et plusieurs polémiques. Mais le leader insoumis conserve un atout, près d'un Français sur deux reconnaît ses qualités d'orateur. Stop homophobie porte plainte contre Elon Musk à Paris. L'association vise des propos jugés homophobes publiés sur X contre des magistrats français chargés d'enquêter sur les possibles dérives du réseau social. Elon Musk est déjà visé en France dans une information judiciaire liée notamment à la diffusion d'images pédopornographiques sur X. Il manque aujourd'hui des piscines pour apprendre à nager. C'est ce que dit la Fédération professionnelle de la piscine, Julie Pierret.
1: Oui, près de 400 bassins publics font défaut sur le territoire avec de fortes inégalités en fonction des régions. Certaines collectivités n'en disposent pas du tout ou uniquement en été. Un problème alors que les noyades ont augmenté l'an dernier avec plus de 1400 cas recensés. Autre constat, des équipements trop vieux, souvent construits dans les années 70 et aujourd'hui très coûteux à rénover. Pour répondre à cette situation, la Fédération propose notamment d'ouvrir davantage les piscines privées dans les campings ou les hôtels à des cours de natation. L'idée, c'est d'améliorer l'apprentissage et de prévenir les accidents dans un pays qui compte plus de 3,5 millions de piscines privées.
0: Merci Julie. Et puis c'est le grand rendez-vous sportif du jour. OL Lyon peut décrocher un nouveau trophée ce dimanche face au PSG en finale de la Coupe de France. Coup d'envoi à 15h30 à Valenciennes. Le match sera diffusé sur France 2. Voilà pour l'essentiel de l'actualité de ce dimanche. Excellente journée à tous.

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0: Bonjour à tous, 150 passagers du MV Ondius débarquent ce dimanche à Tenerife sous très haute protection sanitaire. 6 cas d'antivirus ont été confirmés à bord, 3 personnes sont décédées, tous les passagers sont considérés comme des cas contacts à haut risque, même s'ils sont asymptomatiques, ils devront être suivis pendant 42 jours. Bercy se prépare à un possible blocage sur le budget 2027, l'inspection générale des finances va évaluer les risques économiques si le budget actuel devait être reconduit faute de vote au Parlement. Avant le 31 décembre. Le gouvernement redoute ce scénario à l'approche de la présidentielle. Il parle d'une possible mise en danger du pays. Jean-Luc Mélenchon est-il devenu un problème pour la gauche en 2027? D'après un sondage Ipsos BVA publié pour la Tribune dimanche, 70% des Français estiment qu'il serait un handicap pour une victoire à la présidentielle. Même à gauche, 55% des sympathisants partagent ce constat, en cause notamment son style jugé agressif et plusieurs polémiques. Mais le leader insoumis conserve un atout, près d'un Français sur deux reconnaît ses qualités d'orateur. Stop homophobie porte plainte contre Elon Musk à Paris. L'association vise des propos jugés homophobes publiés sur X contre des magistrats français chargés d'enquêter sur les possibles dérives du réseau social. Elon Musk est déjà visé en France dans une information judiciaire liée notamment à la diffusion d'images pédopornographiques sur X. Il manque aujourd'hui des piscines pour apprendre à nager. C'est ce que dit la Fédération professionnelle de la piscine, Julie Pierret.
1: Oui, près de 400 bassins publics font défaut sur le territoire avec de fortes inégalités en fonction des régions. Certaines collectivités n'en disposent pas du tout ou uniquement en été. Un problème alors que les noyades ont augmenté l'an dernier avec plus de 1400 cas recensés. Autre constat, des équipements trop vieux, souvent construits dans les années 70 et aujourd'hui très coûteux à rénover. Pour répondre à cette situation, la Fédération propose notamment d'ouvrir davantage les piscines privées dans les campings ou les hôtels à des cours de natation. L'idée, c'est d'améliorer l'apprentissage et de prévenir les accidents dans un pays qui compte plus de 3,5 millions de piscines privées.
0: Merci Julie. Et puis c'est le grand rendez-vous sportif du jour. OL Lyon peut décrocher un nouveau trophée ce dimanche face au PSG en finale de la Coupe de France. Coup d'envoi à 15h30 à Valenciennes. Le match sera diffusé sur France 2. Voilà pour l'essentiel de l'actualité de ce dimanche. Excellente journée à tous.

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0: Bonjour à tous, à la une de l'actualité, les 5 Français du MV Ondus ont décollé de Tenerife en Espagne, direction la France. L'évacuation du navire se poursuit aux Canaries après la détection d'un foyer d'antivirus à bord. À leur arrivée, les 5 passagers français seront placés en quarantaine et suivis pendant 45 jours. L'OMS assure toujours que le risque pour la population est faible et qu'il ne s'agit pas d'un autre Covid. Plus de 300 agents sont mobilisés pour évacuer les 150 passagers du bateau. Par ailleurs, Sébastien Lecornu réunit plusieurs ministres à Matignon aujourd'hui, justement pour faire le point sur la situation et l'antivirus. Dans le Val d'Oise, un policier municipal est soupçonné d'avoir tué par balle son ex-compagne et leurs deux enfants de 9 et 13 ans avant de se suicider. Les corps ont été découverts samedi après le signalement du nouveau compagnon de la victime. Une enquête est ouverte pour déterminer les circonstances exactes des faits. Prudence dans le sud-ouest ce dimanche. 8 départements sont placés en vigilance orange pour les orages, notamment les Pyrénées-Atlantiques, la Haute-Garonne ou encore l'Aveyron. Météo France annonce de fortes pluies, des chutes de grêle et des rafales de vent pouvant atteindre les 100 km/h. Une manifestation féministe a eu lieu ce dimanche dans le Vaucluse, juste devant l'hôtel appartenant à Patrick Bruel à Lille-sur-la-Sorgue. Une trentaine de militants dénoncent les accusations de violences sexuelles contre le chanteur. 3 enquêtes sont ouvertes, dont 2 en France, pour viol et agression sexuelle. Une pétition réclame aussi l'annulation de sa tournée prévue cet été. Le moustique tigre est de retour partout en France. Les agences régionales de santé appellent à la vigilance face à cet insecte qui peut transmettre les maladies comme la dengue, le chikungunya ou encore le Zika. Un dispositif de surveillance est en place jusqu'à fin novembre. Et pour limiter la prolifération, certains ont leurs astuces.
1: Donc c'est un appareil, on met de la citronnelle dedans et ça s'évapore, ça fait de la fumée. Bon, depuis, je suis tranquille.
2: À la maison, moi j'ai mis en place un système, c'est des pièges. Des pièges à moustiques, donc ils viennent récupérer les moustiques, ça les attire et ça vient les emprisonner. Ponctuellement, quand on fait des soirées à l'extérieur, on peut mettre des spirales. Et après, ma grosse astuce malgré tout pour ne pas se faire piquer dans la maison, ça va plus être de fermer les fenêtres, les volets, passer une certaine heure en fait, hein, ils sortent plutôt fin d'après-midi.
0: Propos recueillis par Myline Desbacs. Enfin, la Ligue de football professionnel a ouvert une instruction après les incidents survenus samedi soir à Bastia en Ligue 2. Alors que Le Mans menait 2-0, les fumigènes ont été lancés dans les arrêts de jeu au stade de Furiani. La rencontre a dû être stoppée par l'arbitre. Voilà pour l'actualité. Excellent après-midi à tous.
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0: Bonjour à tous, à la une de l'actualité, les 5 Français du MV Ondus ont décollé de Tenerife en Espagne, direction la France. Évacuation du navire se poursuit aux Canaries après la détection d'un foyer d'antivirus à bord. À leur arrivée, les 5 passagers français seront placés en quarantaine et suivis pendant 45 jours. L'OMS assure toujours que le risque pour la population est faible et qu'il ne s'agit pas d'un autre Covid. Plus de 300 agents sont mobilisés pour évacuer les 150 passagers du bateau. Par ailleurs, Sébastien Lecornu réunit plusieurs ministres à Matignon aujourd'hui, justement pour faire le point sur la situation et l'antivirus. Dans le Val d'Oise, un policier municipal est soupçonné d'avoir tué par balle son ex-compagne et leurs deux enfants de 9 et 13 ans avant de se suicider. Les corps ont été découverts samedi après le signalement du nouveau compagnon de la victime. Une enquête est ouverte pour déterminer les circonstances exactes des faits. Prudence dans le sud-ouest ce dimanche. 8 départements sont placés en vigilance orange pour les orages, notamment les Pyrénées-Atlantiques, la Haute-Garonne ou encore l'Aveyron. Météo France annonce de fortes pluies, des chutes de grêle et des rafales de vent pouvant atteindre les 100 km/h. Une manifestation féministe a eu lieu ce dimanche dans le Vaucluse, juste devant l'hôtel appartenant à Patrick Bruel à Lille-sur-la-Sorgue. Une trentaine de militants dénoncent les accusations de violences sexuelles contre le chanteur. 3 enquêtes sont ouvertes, dont 2 en France pour viol et agression sexuelle. Une pétition réclame aussi l'annulation de cette tournée prévue cet été. Le moustique tigre est de retour partout en France. Les agences régionales de santé appellent à la vigilance face à cet insecte qui peut transmettre les maladies comme la dengue, le chikungunya ou encore le Zika. Un dispositif de surveillance est en place jusqu'à fin novembre. Et pour limiter la prolifération, certains ont leurs astuces.
1: Donc c'est un appareil, on met de la citronnelle dedans et ça s'évapore, ça fait de la fumée. Bon, depuis, je suis tranquille.
2: À la maison, moi j'ai mis en place un système, c'est des pièges. Des pièges à moustiques. Donc ils viennent récupérer les moustiques, ça les attire et ça vient les emprisonner. Ponctuellement, quand on fait des soirées à l'extérieur, on peut mettre des spirales. Et après, ma grosse astuce malgré tout pour ne pas se faire piquer dans la maison, ça va plus être de fermer les fenêtres, les volets, passer une certaine heure en fait. Hein, ils sortent plutôt fin d'après-midi.
0: Propos recueillis par Myline Desbacs. Enfin, la Ligue de football professionnel a ouvert une instruction après les incidents survenus samedi soir à Bastia en Ligue 2. Alors que Le Mans menait 2-0, les fumigènes ont été lancés dans les arrêts de jeu au stade de Furiani. La rencontre a dû être stoppée par l'arbitre. Voilà pour l'actualité. Excellent après-midi à tous.

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0: Bonsoir à tous, à la une de l'actualité, Édouard Philippe lance officiellement la nouvelle phase de sa campagne pour la présidentielle de 2027. Réuni ce dimanche à Reims avec les cadres de son parti Horizon, l'ancien Premier ministre a annoncé un grand meeting le 5 juillet prochain à Paris. Objectif affiché, élargir son mouvement au-delà d'Horizon pour préparer une nouvelle recomposition politique avant la présidentielle. Les cinq Français présents à bord du navire MV Ondus atterrissent au Bourget dans un avion médicalisé. Ils seront placés en quarantaine pendant 72 heures à l'hôpital avant un isolement à domicile de 45 jours avec un suivi médical renforcé. Aucun cas confirmé d'antivirus n'a pour l'instant été recensé en France. Les autres passagers du navire sont progressivement évacués. Attention à la galère sur les rails. Dans un mois, le 10 juin prochain, quatre syndicats ont déposé un préavis de grève, Julie Pierret.
1: Oui, les quatre principaux syndicats de cheminots appellent à une grève. Ils dénoncent dans un communiqué un état d'urgence dans l'entreprise. Ils parlent de plusieurs drames entre les accidents du travail, les arrêts maladie et les suicides. Des drames liés principalement aux réorganisations qui portent atteinte à la santé mentale et physique des salariés. Les syndicats s'opposent à ces transformations. Ils pointent aussi des suppressions de postes, des pressions à la mobilité, une dégradation du climat social. Autre revendication, et pas des moindres, les salaires, les organisations réclament l'ouverture de véritables négociations alors que l'inflation continue de peser sur le pouvoir d'achat des cheminots.
0: Merci Julie. Et puis des agents de sûreté de la SNCF et de la RATP vont être équipés de pistolets à impulsion électrique dans le cadre d'une expérimentation de 3 ans. L'arrêté publié ce dimanche prévoit le déploiement de ces armes dans plusieurs gares comme Paris-Saint-Lazare, Paris-Austerlitz ou encore Marseille-Saint-Charles. 3 à 400 agents sont concernés. Ils devront suivre une formation spécifique avant de pouvoir utiliser ces tasers réservés aux situations violentes dans les transports. Nouveau drame familial en Meurthe-et-Moselle. Un père de 37 ans a abattu son fils de 7 ans et gravement blessé son autre enfant de 17 ans avant de se suicider. Les faits se sont produits dans la nuit de samedi à dimanche. Le parquet de Nancy évoque un contexte de séparation. Une enquête pour homicide volontaire est ouverte. Enfin, l'Espagnol Jorge Martin a remporté le Grand Prix de France MotoGP sur le circuit Bugatti du Mans. Le Français Fabio Quartararo a terminé 6e, son meilleur résultat de la saison. Johann Zarco, vainqueur l'an dernier, lui prend la 11e place. Voilà pour l'actualité. Excellente soirée à tous.

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0: Bonsoir à tous. À la une de l'actualité, Édouard Philippe lance officiellement la nouvelle phase de sa campagne pour la présidentielle de 2027. Réuni ce dimanche à Reims avec les cadres de son parti Horizon, l'ancien Premier ministre a annoncé un grand meeting le 5 juillet prochain à Paris. Objectif affiché, élargir son mouvement au-delà d'Horizon pour préparer une nouvelle recomposition politique avant la présidentielle. Les 5 Français présents à bord du navire MV Ondus atterrissent au Bourget dans un avion médicalisé. Ils seront placés en quarantaine pendant 72 heures à l'hôpital avant un isolement à domicile de 45 jours avec un suivi médical renforcé. Aucun cas confirmé d'antivirus n'a pour l'instant été recensé en France. Les autres passagers du navire sont progressivement évacués. Attention à la galère sur les rails. Dans un mois, le 10 juin prochain, 4 syndicats ont déposé un préavis de grève, Julie Pierret.
1: Oui, les 4 principaux syndicats de cheminots appellent à une grève. Ils dénoncent dans un communiqué un état d'urgence dans l'entreprise. Ils parlent de plusieurs drames entre les accidents du travail, les arrêts maladie et les suicides. Des drames liés principalement aux réorganisations qui portent atteinte à la santé mentale et physique des salariés. Les syndicats s'opposent à ces transformations. Ils pointent aussi des suppressions de postes, des pressions à la mobilité, une dégradation du climat social. Autre revendication, et pas des moindres, les salaires, les organisations réclament l'ouverture de véritables négociations alors que l'inflation continue de peser sur le pouvoir d'achat des cheminots.
0: Merci Julie. Et puis des agents de sûreté de la SNCF et de la RATP vont être équipés de pistolets à impulsion électrique dans le cadre d'une expérimentation de 3 ans. L'arrêté publié ce dimanche prévoit le déploiement de ces armes dans plusieurs gares comme Paris-Saint-Lazare, Paris-Austerlitz ou encore Marseille-Saint-Charles. 300 à 400 agents sont concernés. Ils devront suivre une formation spécifique avant de pouvoir utiliser ces tasers réservés aux situations violentes dans les transports. Nouveau drame familial en Meurthe-et-Moselle. Un père de 37 ans a abattu son fils de 7 ans et gravement blessé son autre enfant de 17 ans avant de se suicider. Les faits se sont produits dans la nuit de samedi à dimanche. Le parquet de Nancy évoque un contexte de séparation. Une enquête pour homicide volontaire est ouverte. Enfin, l'Espagnol Jorge Martin a remporté le Grand Prix de France MotoGP sur le circuit Bugatti du Mans. Le Français Fabio Quartararo a terminé 6e, son meilleur résultat de la saison. Johan Zarco, vainqueur l'an dernier, lui prend la 11e place. Voilà pour l'actualité. Excellente soirée.

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0: Bonsoir à tous, à la une de l'actualité, Édouard Philippe lance officiellement la nouvelle phase de sa campagne pour la présidentielle de 2027. Réuni ce dimanche à Reims avec les cadres de son parti Horizon, l'ancien Premier ministre a annoncé un grand meeting le 5 juillet prochain à Paris. Objectif affiché, élargir son mouvement au-delà d'Horizon pour préparer une nouvelle recomposition politique avant la présidentielle. Les cinq Français présents à bord du navire MV Ondus atterrissent au Bourget dans un avion médicalisé. Ils seront placés en quarantaine pendant 72 heures à l'hôpital avant un isolement à domicile de 45 jours avec un suivi médical renforcé. Aucun cas confirmé d'antivirus n'a pour l'instant été recensé en France. Les autres passagers du navire sont progressivement évacués. Attention à la galère sur les rails. Dans un mois, le 10 juin prochain, quatre syndicats ont déposé un préavis de grève, Julie Pierret.
1: Oui, les quatre principaux syndicats de cheminots appellent à une grève. Ils dénoncent dans un communiqué un état d'urgence dans l'entreprise. Ils parlent de plusieurs drames entre les accidents du travail, les arrêts maladie et les suicides. Des drames liés principalement aux réorganisations qui portent atteinte à la santé mentale et physique des salariés. Les syndicats s'opposent à ces transformations. Ils pointent aussi des suppressions de postes, des pressions à la mobilité, une dégradation du climat social. Autre revendication, et pas des moindres, les salaires, les organisations réclament l'ouverture de véritables négociations alors que l'inflation continue de peser sur le pouvoir d'achat des cheminots.
0: Merci Julie. Et puis des agents de sûreté de la SNCF et de la RATP vont être équipés de pistolets à impulsion électrique dans le cadre d'une expérimentation de 3 ans. L'arrêté publié ce dimanche prévoit le déploiement de ces armes dans plusieurs gares comme Paris-Saint-Lazare, Paris-Austerlitz ou encore Marseille-Saint-Charles. 3 à 400 agents sont concernés. Ils devront suivre une formation spécifique avant de pouvoir utiliser ces tasers réservés aux situations violentes dans les transports. Nouveau drame familial en Meurthe-et-Moselle. Un père de 37 ans a abattu son fils de 7 ans et gravement blessé son autre enfant de 17 ans avant de se suicider. Les faits se sont produits dans la nuit de samedi à dimanche. Le parquet de Nancy évoque un contexte de séparation. Une enquête pour homicide volontaire est ouverte. Enfin, l'Espagnol Jorge Martin a remporté le Grand Prix de France MotoGP sur le circuit Bugatti du Mans. Le Français Fabio Quartararo a terminé 6e, son meilleur résultat de la saison. Johann Zarco, vainqueur l'an dernier, lui prend la 11e place. Voilà pour l'actualité. Excellente soirée à tous.

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0: Bonsoir à tous. À la une de l'actualité, Édouard Philippe lance officiellement la nouvelle phase de sa campagne pour la présidentielle de 2027. Réuni ce dimanche à Reims avec les cadres de son parti Horizon, l'ancien Premier ministre a annoncé un grand meeting le 5 juillet prochain à Paris. Objectif affiché, élargir son mouvement au-delà d'Horizon pour préparer une nouvelle recomposition politique avant la présidentielle. Les 5 Français présents à bord du navire MV Ondus atterrissent au Bourget dans un avion médicalisé. Ils seront placés en quarantaine pendant 72 heures à l'hôpital avant un isolement à domicile de 45 jours avec un suivi médical renforcé. Aucun cas confirmé d'antivirus n'a pour l'instant été recensé en France. Les autres passagers du navire sont progressivement évacués. Attention à la galère sur les rails. Dans un mois, le 10 juin prochain, 4 syndicats ont déposé un préavis de grève, Julie Pierret.
1: Oui, les 4 principaux syndicats de cheminots appellent à une grève. Ils dénoncent dans un communiqué un état d'urgence dans l'entreprise. Ils parlent de plusieurs drames entre les accidents du travail, les arrêts maladie et les suicides. Des drames liés principalement aux réorganisations qui portent atteinte à la santé mentale et physique des salariés. Les syndicats s'opposent à ces transformations. Ils pointent aussi des suppressions de postes, des pressions à la mobilité, une dégradation du climat social. Autre revendication, et pas des moindres, les salaires, les organisations réclament l'ouverture de véritables négociations alors que l'inflation continue de peser sur le pouvoir d'achat des cheminots.
0: Merci Julie. Et puis des agents de sûreté de la SNCF et de la RATP vont être équipés de pistolets à impulsion électrique dans le cadre d'une expérimentation de 3 ans. L'arrêté publié ce dimanche prévoit le déploiement de ces armes dans plusieurs gares comme Paris-Saint-Lazare, Paris-Austerlitz ou encore Marseille-Saint-Charles. 300 à 400 agents sont concernés. Ils devront suivre une formation spécifique avant de pouvoir utiliser ces tasers réservés aux situations violentes dans les transports. Nouveau drame familial en Meurthe-et-Moselle. Un père de 37 ans a abattu son fils de 7 ans et gravement blessé son autre enfant de 17 ans avant de se suicider. Les faits se sont produits dans la nuit de samedi à dimanche. Le parquet de Nancy évoque un contexte de séparation. Une enquête pour homicide volontaire est ouverte. Enfin, l'Espagnol Jorge Martin a remporté le Grand Prix de France MotoGP sur le circuit Bugatti du Mans. Le Français Fabio Quartararo a terminé 6e, son meilleur résultat de la saison. Johann Zarco, vainqueur l'an dernier, lui prend la 11e place. Voilà pour l'actualité. Excellente soirée à tous.

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Hello, soyez les bienvenus à l'écoute du Big Cactus Country Radio Show. On vient de démarrer en rythme avec l'énergique Chris Jansen et son Honky Tonk Minute. Cet extrait de l'album The Outside of Me, son meilleur opus à ce jour. Après Chris Jansen, on file au Texas en compagnie du jeune David Lewis. À seulement 25 ans, ce gamin de Belleville ressuscite le son de Merlagard. C'est son nouveau single indépendant, une pépite traditionnelle truffée de steel guitar qui cartonne actuellement sur toutes les radios country US. David Lewis, Floorboards Full of Roses.

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1: À l'instant, la star australienne James Johnson avec son hit I Oughta Know Better. On change de continent pour la nouveauté de Dan Marshall, Middleman. Sorti ce 24 avril, ce titre brut et sincère confirme le talent de l'ex-footballeur de Virginie. Un hymne dédié à la vie des gens ordinaires. Voici Dan Marshall.

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2: Cette semaine, dans les news de Nashville, après 20 ans au sommet, Jason Aldean ose l'émotion vraie. Son nouvel album, Songs About Us, est le disque qui va marquer 2026.
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2: C'est l'événement country de ce printemps, Jason Aldean est de retour avec son 12e album Songs About Us, un projet massif de 20 titres où la star prend du recul après 20 ans au sommet et plus de 31 numéro 1 en radio, un record qu'il vient de fêter à Nashville. On commence fort avec une collaboration choc, Jason invite David Lee Murphy sur son hit légendaire Dust on the Bottle.

continue d'explorer cet opus où Jason Aldean se livre comme jamais. L'artiste reste profondément marqué par le drame de 2017 au festival Route 91 Harvest de Las Vegas. Il était en plein milieu de son concert quand la fusillade a éclaté, faisant 58 morts sous ses yeux. Une tragédie qui a forgé l'homme qu'il est devenu aujourd'hui. Cette maturité se ressent dans ses textes où il aborde des thèmes graves comme la maladie d'Alzheimer. Mais Jason, c'est aussi le porte-parole d'une Amérique profonde qui ne veut pas se taire, fière de ses racines et de ses convictions. On enchaîne avec deux titres, Drinking About You, suivi du duo avec Luke Bryan sur la chanson titre de l'album. Jason Aldean, dans les News de Nashville.

Ce nouvel album confirme le statut de Jason Aldean comme la superstar absolue du public rural aux USA. Défenseur des valeurs traditionnelles, il incarne le son country rock puissant qui fait vibrer les Américains des petites villes. À peine sorti, le verdict est tombé, l'album est déjà numéro 1 des ventes. Un succès phénoménal qui lance idéalement sa grande tournée des stadiums 2026 et ses 40 dates à travers le pays. On se quitte avec le favori des fans, What's a Little Heartache. C'était Jason Aldean dans les News de Nashville.

les news de Nashville avec Allison. En attendant la semaine prochaine, rendez-vous sur le www.bigcactuscountry.fr. Alors, à la semaine prochaine!

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1: On démarre avec le gardien du temple, Dale Watson. Son nouvel album, Unwanted, est disponible depuis le 24 avril. En voici un extrait avec le titre Don't Let the Honky Tonks Go, sur lequel le roi de la Méropolitaine signe un véritable cri de cœur pour sauver les bars traditionnels. Un morceau enregistré avec la console mythique des Sun Studios de Memphis, Tennessee. C'est pur, c'est brut, c'est Dale Watson.
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2: C'est l'album événement du moment. Le légendaire Ringo Starr s'offre une escapade country avec son nouvel opus Long Long Road. Entouré de pointures comme Paul Franklin à la steel guitar, l'ex-Beatles reprend ici un standard des années 40. Voici à Don't See Me In Your Eyes Anymore, Ringo Starr.

À l'instant, c'était la poésie brute de Vincent Neil Emerson avec Fishing Hole. Cet enfant du Texas, fier de ses origines amérindiennes, vient de sortir son nouvel opus Blue Stars. C'est un hommage à la vie simple. Mais derrière la guitare acoustique, on sent toute la profondeur d'un artiste qui a su transformer ses épreuves en textes universels. Retenez bien son nom, Vincent Neil Emerson. On change d'ambiance avec Andy Thomas. Son album Highway Junkie est disponible depuis la fin mars. C'est un artiste qui a passé sa vie à bourlinguer, et ça s'entend. Son titre Kings and Queens raconte la réalité des musiciens nomades. Les nuits arrosées, les longs trajets en van et les rêves de grandeur. C'est du country rock solide, fait pour tailler la route. Voici Andy Thomas.

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À l'instant, c'était le talent de la Caroline du Sud, Cody Webb, avec Beer Fishy Fishy. À l'âge de 37 ans, ce guitariste hors pair brille par son style country rock authentique et son nouvel album, Country Is, sorti le 17 avril. Un album à posséder d'urgence. On va changer d'ambiance avec Willie Tate. Son nouvel EP, Never Learn, vient de paraître. C'est un disque trempé dans le whisky qui nous parle droit dans les yeux des erreurs de la vie que l'on a tendance à répéter. Willie Tate, Never Learn.

C'est la voix de velours du Texas, le grand Paul Cawthon, avec son titre Bayou, Bayou. On s'envole maintenant pour l'Australie avec une nouveauté de choix et Mac Geiger. Son nouveau single, Camp Draft Queen, est un hommage vibrant aux cavalières de l'Outback et à la vie du ranch en Australie. Un morceau pur jus qui sent bon la terre et les virer en pick-up truck. Voici Mike Geiger. Allez, je vous dis à très bientôt pour une nouvelle émission Big Cactus Country Radio Show. Bye bye. Bye bye.

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